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3: Crois qu'on peut se transformer en énergie?
4: Moi, je sais pas. Qu'est-ce que tu veux dire?
3: New York. Chanceur, fort. Parce que là-bas, il y a une très haute tension. Puis. Les vibrations de l'énergie sont accélérées à un tel point qu'on sent qu'ils vont éclater. Peut-être avec nous, ce sera la même chose. On pourra... L'énergie qui est dans nous pourrait sortir de nous. Comme ça, on se transformera en énergie. Viendra comme la lumière. Tu aimes la lumière? Oui, j'aime la lumière. D'ailleurs, une fois j'ai fait l'amour avec la lumière.

J'étais en Amérique. Bon, la rivière St. Lawrence. Et j'étais avec une amie. On avait pris du peyote. C'est une plante indienne.

uma cactus. Il mangeait à présent des gueules. Après, on a la sensation qu'on a du bout d'écorce qui flotte dans le sang. Après, on est défoncé. Alors, à un moment, je me demande où j'avais le plus chaud. Je vais comme ça. À ce moment-là, ça m'a pris par surprise. C'est un bâton de lumière jaune qui descendait du haut de mon crâne jusqu'en bas du corps. En illuminant, en me chauffant.

0: and to be mortally balanced and addition on its front.
1: T'as envie de recommencer?
0: Non. Pas chez toi. Finalement, vous avez la lumière pour vous et les gens.
1: Quel jour?
0: Pas tout le monde. Pas les gens, c'est des cons.
1: Mais n'importe quoi.
0: Oui, je dis n'importe quoi.
1: Je crois qu'il faut mieux que tu dises rien.